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0: participation de Heavenly Citizen avec la voix de l'image Pierre. La prochaine sélection sera tournée pour saluer tous les amis de Jacksonville qui aiment écouter Podium Chrétien. 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

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Je vous retrouve bientôt, si Dieu le veut bien. C'était votre frère, votre ami, Phénix, le classique. 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